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le pied gauche et la colonne proviennent de la même personne. Mais on apprend que le crâne était à une autre femme. Les analyses convergent d'après

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Hey, bonjour tout le monde à My Generation pour notre semaine. Et après la semaine dernière, quand on a fait la reprise, cette semaine, c'est une émission plutôt comme d'habitude. Et le thème cette semaine, c'est les chats et les chiens. Hi guys, after the special emission last week of cover versions, this week we're a bit back to normal. And it's the theme this week is cats and dogs. Et pour commencer cette semaine, il y a un superbe morceau. C'est un homme qui est toujours rockabilly. And to start this week is a great track from the man keeping rockabilly alive. This is a Brian Setzer orchestra, This Cat on a Hot Tin Roof.

Et voilà. Et après le chat, on a le chien. Now we've had the cat, now we've got the dog. Le prochain morceau vient de Led Zeppelin, le très fameux disque 4. 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